0: enfin, je me sens pas, je pense que nous sommes très proches.
1: Dans, nous sommes très proches.
0: Dans le groupe. Finalement, nous sommes des amis très proches. Ça fait maintenant plus de 12 ans, 13 ans bientôt. Que j'ai rejoint Tamik, que j'ai rejoint Tamik, que je connais Tamik.
1: C'est des nids comme Tiach, comme Tamik Rest.
0: Et je connaissais le groupe, la musique du groupe. Avant de les rencontrer.
1: Музиката на групата преди да ги срещна.
0: Voilà, c'est une musique que j'ai toujours appréciée depuis que je l'ai entendue.
1: Винаги съм се впечатлявал от това, което чувам.
0: Qui m'a touché